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0: Bonjour, bienvenue.
1: 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En nom du Père, du Fils et du Saint-Esprit. Amen.
0: Amen, amen, amen. Cela, cela, cela. 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